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1: Bonjour. Oh, enchantée. J'ai beaucoup entendu parler de vous. Je suis vraiment ravie de faire votre connaissance. Prenons un verre?